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1: Et c'était donc en 1821 quand elle arrive, la seule grande statue grecque conservée en France, puisque vous savez, la sculpture grecque est surtout connue par les copies romaines. Alors, en ce qui concerne la beauté, en quelque sorte, puisque c'est une représentation d'Aphrodite, c'est une Aphrodite à demi-nue. Ce qui est le plus exceptionnel, c'est sans doute les éléments du drapé ici, puisque on le voit de ce côté-là.Le sculpteur a complètement travaillé le drapé au point que vous voyez, il y a ici un repli. Donc voilà, c'est une statue très exceptionnelle par la taille, par l'état de conservation également, et qui doit sa célébrité au moment où elle est arrivée.
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0: 午后的阳光强烈，卢浮宫的这间展厅把卷帘全部垂下。它要保护的不仅是文物，更是历史。
1: Donc c'est un vase. Donc nous sommes vers 510 avant Jésus-Christ, à peu près, au moment où la céramique grecque invente ce que nous appelons la figure rouge. Un arc avait complètement disparu, hein, puisque pendant, alors que la sculpture était encore connue, pendant presque 2000 ans, la céramique grecque avait disparu dans les tombes, tout simplement.
0: 柏拉图说，模仿是艺术的本质，现实世界是对理念世界的模仿。而艺术是对现实世界的模仿，是模仿的模仿。在这些希腊陶罐上，描绘着希腊人的生活，当然，也有神的生活。但到底是人在模仿神，还是神在模仿人？或者他们已经混淆了？他是最英俊健美的战神，但嗜血成性。他爱好和平，充满智慧，却无法容忍别人超过自己。他经常对人一见倾心，忍不住偷情，因为他掌管的正